0: 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Just a one, two, three. Just a one, two, three. You ready? One, two, three. There you go, Manny. There you go. Yes.
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0: Nice original.
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0: I like that.
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0: Big shake, them Haitians just complain. 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Manny, show them what you have. 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